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3: Je possède des thunes. Je suis à l'aise financièrement. Je ne me plains pas. Les affaires marchent en ce moment.
4: Je possède des thunes.
5: Ouais.
4: Je suis à l'aise financièrement. Je ne me plains pas.
5: Non.
4: Les affaires marchent en ce moment.
6: Ouais. Et du coup?
7: Du coup, j'achète des trucs. Et les gens voient que j'ai des trucs. Ils disent putain, il a des trucs. Moi aussi, je voudrais des trucs. Du coup, j'achète des trucs. Et les gens voient que j'ai des trucs. Ils disent putain, il a des trucs. Moi aussi, je voudrais des trucs.
8: Je peux te dire un truc?
9: Non.
8: T'as pas l'air au top.
9: Pas.
8: Ta peau est pas bien hydratée. Ton visage est nul.
9: Non.
8: Je crois que t'es pas en bonne santé.
9: Attends,
8: Matt.
9: Tips.
8: Je te mets ta gueule en 4K. C'est scientifique.
9: C'est mécanique.
8: Ça se voit que tu manques de moulaga.
4: Je possède des thunes.
5: Ouais.
4: Je suis à l'aise financièrement. Je ne me plains pas.
5: Non.
4: Les affaires marchent en ce moment.
6: Ouais. Et du coup?
7: Du coup, j'achète des trucs. Et les gens voient que j'ai des trucs. Ils disent putain, il a des trucs. Moi aussi, je voudrais des trucs.
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0: Je possède des thunes, ouais. Je suis à l'aise financièrement. Je ne me plains pas, non. Les affaires marchent en ce moment.
1: Ouais, et du coup?
0: Du coup j'achète des trucs. Et les gens voient que j'ai des trucs. Ils se disent putain il a des trucs. Ah moi aussi je voudrais des trucs. J'opère la transaction. Je fais l'acquisition. Je souhaite, j'achète. Tu vends, je prends.
2: D'accord, et ta mère?
0: J'acquiers. Je possède des thunes, ouais. Je suis à l'aise financièrement. Je ne me plains pas, non. Mes affaires marchent en ce moment. Du coup j'achète des trucs. Et les gens voient que j'ai des trucs. Ils se disent putain il a des trucs. Ah moi aussi je voudrais des trucs. 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Et les gens voient que j'ai des trucs. Ils se disent putain il a des trucs. 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Tu vois.
3: Y otra razón por la que agradezco haber aprendido francés es por poder entender las letras de las canciones humorísticas de David Castelo López, como esta que acaba de sonar, Je possède des thunes, que viene a ser Tengo bastante pasta. Sin más dilación, vamos con la última tirada de dados. El rojo 2, amarillo 1, me hizo descubrir este librito que había pasado todos estos años desapercibido para mí, pero que ya se ha vuelto uno de mis favoritos.